pas un cœur pour y faire, s'il vous plaît. On dit cependant qu'à deux la misère elle-même est supportable encore. Je vous plains alors,